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0: Take Me Away, c'était Tibbs, Mike Demero et Zagata sur Plage FM. Bon réveil.
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0: Bon, il serait peut-être temps que les choses évoluent, hein, que l'on rentre effectivement de plein pied dans le 21e siècle. Et ça passe forcément par le fait que le week-end commence maintenant le jeudi. Hein? Non, ben oui, voilà, il serait temps de s'attaquer au véritable problème que nous avons quand même. Soyez toutes et tous les bienvenus sur Plage FM et merci d'avoir choisi le réveil bassin pour bien démarrer votre jeudi, donc. Hein? Ouais, moi je suis déjà en week-end. J'espère que vous avez agréablement dormi. Je vous le dis de suite, c'est une journée chaude qui nous attend. Là, si vous ouvrez la fenêtre, il fait déjà chaud. Donc en fait, ne l'ouvrez pas pour pouvoir garder la fraîcheur chez vous. On va quand même vérifier dans quelques minutes avec les prévisions météo. Mais vu que c'est moi qui les lis, ces prévisions météo, je peux vous le dire de suite, il va faire très chaud. Bon, enfin bref. Dans une vingtaine de minutes, nous allons retrouver Vincent pour l'horoscope. On va retrouver Nico une nouvelle fois dans le bassin et vous. Et il sera question du CIBA et de son tout nouveau président qui nous a réservé la primeur, hein, de son expression. Ah non, mais je ne dis pas plus, ce sera dans une demi-heure. On va retrouver Sybille depuis France Travail à Andernous-les-Bains. Elle va nous parler de l'actualité de l'emploi sur les bords du bassin d'Arcachon, sur le Val de l'Eyre. Elle va nous parler précisément d'une réunion qui va se dérouler d'ici une dizaine de jours à la Teste de Buch pour un recrutement massif pour l'ouverture d'un magasin. Voilà, donc si vous avez l'habitude de travailler dans les magasins et que vous avez besoin d'un job de ce type-là, ce sera pour vous sans doute. Il faudra bien écouter un petit peu avant 8h. Au-delà de 8h, je partagerai avec vous l'histoire bizarre mais vraie de ce jeudi. Et puis on aura la réponse également à la question qui a du chien de cette semaine grâce à Paul Lafont. Elle est spécialiste du comportement canin et toutes les semaines, elle répond à cette question. Donc depuis le domaine des animaux à Biganos. Voilà, on a été complet, donc un petit peu de musique, ça, ouais, ce serait beaucoup mieux que moi pour démarrer la journée quand même. Hein.

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1: Du soleil et de la chaleur au menu de la journée, malgré parfois un voile nuageux. Du côté des températures, ce matin, 30 degrés. Et cet après-midi, on attend 33 à 36 degrés. Si vous allez à Bordeaux, ce sera également ensoleillé aujourd'hui, avec 31 degrés ce matin et 36 degrés cet après-midi. En ce qui concerne l'horaire des marées, la basse mer est prévue à 10h20, la pleine mer à 16h40 avec un coefficient de 65, la basse mer de nouveau à 22h40. Je vous souhaite un excellent jeudi, nous sommes le 28 mai. Dans quelques minutes, l'horoscope de Vincent sur Plage FM.
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0: Il faut creuser au fond du jardin. Voilà, c'est aujourd'hui en plus, c'est le jour idéal pour aller creuser où que ce soit. Hein. L'île au trésor, c'était les Enfoirés sur Plage FM. Dans quelques minutes, le bassin et vous avec Nico et avec son invité de marque aujourd'hui, puisque ce sera Bruno Lafont, le tout nouveau président du CIBA et le maire également de Biganos. Voici l'horoscope de Vincent.
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2: Bonjour à tous, voici l'horoscope de ce jeudi. Les béliers, si vous vous sentez d'humeur instable, essayez de vous dégager de vos obligations. Un petit moment de liberté vous fera du bien. Taureau, vous êtes sur la défensive aujourd'hui, c'est idéal pour déceler les arnaques, mais vous risquez d'aller trop loin dans votre méfiance. Gémeaux, pensez au travail, eh bien très peu pour vous, il y a peu de chances que quelqu'un vous fasse changer d'avis. Cancer, vous aurez un sacré coup de fourchette et une bonne descente. Le hic, c'est que vous n'aurez pas vraiment envie d'être raisonnable et vous risquez de payer vos excès plus tard. Lion, vos idées sont plus nettes, vous allez pouvoir agir pour l'avancée de vos nouveaux projets. Vierge, vous ne craindrez pas les discussions musclées et saurez vous y montrer particulièrement convaincant. Balance, vous serez poussé à parler beaucoup plus vite que vous ne pensez. Attention aux gaffes qui pourraient créer des conflits pour la suite. Restez vous-même. Scorpion, il vous sera indispensable de faire preuve de rigueur absolue. Vous avez tout à y gagner. Jouez le jeu. Sagittaire, rencontre amoureuse ou succès professionnel, la lune peut vous réserver bien des surprises. Capricorne, en famille, le climat est rassurant. Dès que vous avez besoin de vos proches, vous trouvez du soutien. C'est réconfortant, vous appréciez. Verseau, vous aurez la bonne idée ou l'intuition de jeter un œil sur l'état de votre compte bancaire. Et enfin les poissons, des barrières s'effondrent. C'est dans vos relations avec vos proches que vous trouverez les meilleures satisfactions. Bonne journée à tous.
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1: Notre invité cette semaine du bassin et vous sur Plage FM, c'est monsieur Bruno Lafont, maire de Biganos, mais également monsieur Lafont, depuis peu, vous avez été élu président du CIBA.
2: Oui, écoutez, c'est un honneur et je remercie mes collègues maires de m'avoir élu à ce poste et toutes les responsabilités dont j'assume et dont je suis aussi fier, mais c'est un travail colossal, c'est une très belle maison, le CIBA qui a fait de très grands travaux depuis 70 ans bientôt et aujourd'hui il faut entretenir cet outil, mais il faut aussi le moderniser et puis prendre en compte les transformations du climat qui font que nous sommes confrontés à des situations que nous n'avions pas connues par le passé. Et ça, c'est l'adaptation qu'il va falloir que nous fassions. Je le connais pour le milieu forestier, eh bien nous devons le faire pour le milieu maritime. Et ce sont des crises. Et c'est vrai que je suis un homme de gestion de crise. Mais écoutez, j'y suis en plein dedans et je suis en train de découvrir les sujets. Mais la mandature précédente a apporté déjà des financements très importants. Le programme de 125 millions d'euros, la création de la station nouvelle dans le nord du bassin d'Arcachon, qui sera une station d'ailleurs originale et surtout qui va permettre de soulager ce collecteur puisque les eaux seront infiltrées avec un système très moderne et je dirais exceptionnel et dans le secteur de l'Aige Arès. Puis il faudra aussi habituer ceux qui peuvent trouver à redire mais qui sont les premiers à mettre leurs eaux pluviales dans les eaux usées. Chacun doit se respecter et entretenir les fossés. Aujourd'hui c'est rentré dans l'engagement commun d'entretenir son trottoir. Eh bien il faut savoir que le fossé en faisait partie aussi. Il était même avant le trottoir, le fossé, dans cette région ici, puisque si on n'avait pas eu le fossé, on n'aurait pas irrigué ce massif des Landes de Gascogne. Donc c'est un tout et donc on va y aller doucement, calmement et puis le dialogue est très important et c'est mon rôle.
1: On vous connaît comme homme du terrain, vous aimez aller à la rencontre de la population et là du coup avec ce nouveau rôle de président du CIBA, il va falloir faire prendre conscience à tous les administrés qu'il faut protéger de la même façon que le milieu forestier les eaux du bassin d'Arcachon.
2: Écoutez, je vais faire en sorte, la preuve hein, c'est que si on appelle Aquitaine à quoi l'eau, c'est parce que dans ce massif ici et dans cette région, c'était une région soumise à l'eau et avec des dimensionnements très importants puisque jusqu'à une certaine époque, les pèlerins de Saint-Jacques de Compostelle refusaient de passer dans cette région parce qu'elle était inondée, elle était inhospitalière et donc ça a été assaini et je viens de le dire, les fossés ont joué leur rôle et donc on l'a sûrement oublié et comme les personnes qui viennent vivre dans cette région voient la forêt d'un très bel œil parce que c'est très agréable, il ne se soucie pas du risque du feu de forêt. Eh bien, c'est pareil pour le risque d'inondation, du moins de submersion marine. Et donc, tous ces risques ont besoin d'être pris en compte et d'expliquer aux populations, aux nouvelles populations, qu'on ne vit pas sur ce massif et sur cette région de la même façon que l'on vivait il y a quelques années, parce qu'on n'a pas entretenu les fossés, parce qu'on n'a pas respecté ce que voulaient les anciens, de respecter d'un côté les eaux pluviales et d'un autre côté les eaux usées.
1: Merci Monsieur Lafont, maire de Biganos et je le rappelle, nouveau président du CIBA. À très bientôt sur Plage FM.
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0: Nos rêves, c'était Alex Toucourt, un gros coup de cœur de Plage FM pour cet artiste qu'on aime régulièrement vous représenter. Dans quelques minutes, on va parler d'un recrutement massif du côté de la Teste de Buch. Enfin, c'est organisé par France Travail à la Teste de Buch, mais le magasin pour lequel il va y avoir ce gros recrutement, lui, se trouve du côté de Biganous. On en parle en détail avec Sybille, donc dans quelques minutes, dans Plage Emploi. Et je me disais, ça fait hyper longtemps que j'ai pas partagé avec vous un bon conseil débile. Alors bah aujourd'hui, j'en ai un gratiné. Hein. Si vous en avez marre de répéter tout le temps les mêmes choses, eh ben collez-vous un post-it où vous marquerez cette même chose hein, sur le front. Dans quelques instants, les prévisions météo sur Plage FM.
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0: Du soleil et de la chaleur au menu de la journée avec parfois un voile nuageux. Du côté des températures, on attend 30 degrés dès ce matin et 33 à 36 degrés cet après-midi. Si vous allez à Bordeaux, c'est également ensoleillé avec 31 degrés ce matin et 36 degrés cet après-midi. En ce qui concerne l'horaire des marées, la basse mer est prévue à 10h20. La pleine mer à 16h40 avec un coefficient de 65. La basse mer de nouveau à 22h40. Je vous souhaite un excellent jeudi 28 mai. Aujourd'hui, ne manquez pas de célébrer Germain et de lui faire découvrir Plage FM.
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1: Le jeudi, nous parlons de l'actualité de l'emploi sur les bords du bassin d'Arcachon et sur le Val de l'Aigre. Figurez-vous que du côté de Biganos va ouvrir un grand magasin. Et pour nous parler de toutes les embauches qui vont en découler, il y a une réunion qui va se dérouler d'ici une quinzaine de jours à la Teste de Buch. Pour en parler en détail avec nous, Sybille depuis France Travail à Andernos-les-Bains. Bonjour Sybille, racontez-nous tout.
2: Bonjour François, bonjour à tous. Oui, alors c'est le magasin Normal qui va ouvrir ses portes à Biganos début juillet. L'enseigne Normal, elle est spécialisée dans la vente des produits de marque pour la vie quotidienne. Ça va du maquillage, des soins pour la peau, les cheveux, des gels douche, des soins bucco-dentaires et des produits ménagers. Donc, dans le cadre de l'ouverture de ce nouveau magasin à Biganos début juillet, nous recrutons plusieurs collaborateurs afin de constituer la nouvelle équipe du magasin et on recherche des personnes prêtes à s'investir dans un projet collectif. Il y aura plusieurs postes à pourvoir, d'ailleurs dès le 19 juin, en tant qu'employé de libre-service polyvalent, des CDI temps plein, des CDI à temps partiel, des CDI avec peu d'heures, à 8 heures semaine, des CDD aussi qui seront renouvelables. Donc, pour en savoir plus, venez donc participer à la réunion d'information collective le mercredi 10 juin de 9h à 13h à l'agence France Travail de la Teste pour une présentation de l'entreprise qui sera suivie d'entretiens individuels. Et pensez à vous inscrire sur la plateforme Mes événements emploi, les participations étant limitées ce jour-là.
1: Merci beaucoup Sybille. Je vous rappelle que vous avez un lien direct vers Mes événements emploi sur le site de France Travail lorsque vous allez réécouter cette rubrique sur plagefm.fr. Demain, nous terminerons la semaine avec les dernières offres d'emploi. À demain Sybille.
2: À demain François.
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0: Je pars et reviens, c'était Sérum sur Plage FM. Bon début de journée.
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0: Bienvenue si vous nous rejoignez sur Plage FM, c'est le Réveil Bassin et nous sommes encore ensemble jusqu'à 9h, ça veut dire que nous débutons la deuxième heure de ce Réveil Bassin ce jeudi matin. Dans une vingtaine de minutes, il y aura l'horoscope, celui de Vincent. Et puis juste après, on va retrouver la réponse à la question qui a du chien de cette semaine qui va peut-être vous aider à maîtriser les aboiements de votre chien. Une réponse apportée à cette question, comme chaque semaine, par Paul Lafont du domaine des animaux à Biganos. Elle est spécialiste du comportement canin. Et moi, je suis spécialiste des histoires bizarres, mais vraies et vérifiées. Voici celle de ce jeudi. Nous partons en Norvège en 1941. Il y a une Norvégienne qui s'appelle Astrid et qui a été blessée lors d'un bombardement pendant la Seconde Guerre mondiale. Et après son réveil, ses proches remarquent quelque chose de très étrange. Elle parle le norvégien, mais maintenant avec un accent allemand. Alors c'est quand même un gros problème pendant la Seconde Guerre mondiale parce que la Norvège est occupée par les nazis et donc les voisins commencent à la regarder avec méfiance. Certains pensent même qu'elle a collaboré avec l'ennemi et pourtant elle n'a jamais appris l'allemand. Les médecins vont découvrir beaucoup plus tard qu'elle souffre d'un phénomène neurologique rarissime, le syndrome de l'accent étranger. C'est une lésion cérébrale qui peut parfois modifier le rythme, la prononciation et l'intonation d'une personne au point de donner l'impression qu'elle vient d'un autre pays. C'est arrivé il y a quelques années à une Australienne qui a été plongée dans le coma et lorsqu'elle est sortie du coma, elle parlait donc l'anglais, mais avec un très fort accent français alors qu'elle ne parlait pas du tout le français. Je trouve ça super bizarre ce genre d'histoire. Dans quelques instants, c'est bizarre aussi le temps que nous avons en ce moment. On est passé la semaine dernière de limite froid à maintenant beaucoup trop chaud. On va vérifier avec les prévisions météo. Voici Milky, Just the Way You Are sur Plage FM.

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1: Du soleil et de la chaleur au menu de la journée, malgré parfois un voile nuageux. Du côté des températures, ce matin, 30 degrés. Et cet après-midi, on attend 33 à 36 degrés. Si vous allez à Bordeaux, ce sera également ensoleillé aujourd'hui, avec 31 degrés ce matin et 36 degrés cet après-midi. En ce qui concerne l'horaire des marées, la basse mer est prévue à 10h20, la pleine mer à 16h40 avec un coefficient de 65, la basse mer de nouveau à 22h40. Je vous souhaite un excellent jeudi, nous sommes le 28 mai. Dans quelques minutes, l'horoscope de Vincent sur Plage FM.
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0: Ah, super duo à l'instant même sur Plage FM. Zaoui avec Stéphane, c'était Love Noir. Et dans quelques minutes, il y aura la question qui a du chien, comment maîtriser les aboiements de mon chien. Paul Lafont a une réponse à nous apporter depuis le domaine des animaux à Biganos. Voici l'horoscope de Vincent.
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2: Bonjour à tous, voici l'horoscope de ce jeudi. Les béliers, si vous vous sentez d'humeur instable, essayez de vous dégager de vos obligations. Un petit moment de liberté vous fera du bien. Taureau, vous êtes sur la défensive aujourd'hui, c'est idéal pour déceler les arnaques, mais vous risquez d'aller trop loin dans votre méfiance. Gémeaux, pensez au travail, eh bien très peu pour vous, il y a peu de chances que quelqu'un vous fasse changer d'avis. Cancer, vous aurez un sacré coup de fourchette et une bonne descente. Le hic, c'est que vous n'aurez pas vraiment envie d'être raisonnable et vous risquez de payer vos excès plus tard. Lion, vos idées sont plus nettes, vous allez pouvoir agir pour l'avancée de vos nouveaux projets. Vierge, vous ne craindrez pas les discussions musclées et saurez vous y montrer particulièrement convaincant. Balance, vous serez poussé à parler beaucoup plus vite que vous ne pensez. Attention aux gaffes qui pourraient créer des conflits pour la suite. Restez vous-même. Scorpion, il vous sera indispensable de faire preuve de rigueur absolue. Vous avez tout à y gagner. Jouez le jeu. Sagittaire, rencontre amoureuse ou succès professionnel, la lune peut vous réserver bien des surprises. Capricorne, en famille, le climat est rassurant. Dès que vous avez besoin de vos proches, vous trouvez du soutien. C'est réconfortant, vous appréciez. Verseau, vous aurez la bonne idée ou l'intuition de jeter un œil sur l'état de votre compte bancaire. Et enfin les poissons, des barrières s'effondrent. C'est dans vos relations avec vos proches que vous trouverez les meilleures satisfactions. Bonne journée à tous.
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1: Bonjour à tous, Paul Lafond, éducatrice spécialisée en comportement du domaine des animaux. Aujourd'hui, je vous retrouve pour une nouvelle question de Christine qui habite Marcheprime, qui m'explique que son berger allemand aboie beaucoup lorsque les voisins passent devant chez elle et qu'elle ne sait pas comment faire et comment réagir. Étant donné que je n'ai que la race du chien, je vais parler de façon très globale. Un chien qui aboie sur le territoire, ça peut venir de plusieurs raisons. On peut avoir un chien qui aboie parce qu'il appelle l'extérieur. Généralement, un chien qui n'est pas assez promené régulièrement et du coup il appelle l'extérieur parce qu'il y a un chien qui passe ou il a envie d'appeler les passants pour qu'ils se rapprochent pour avoir un contact. On peut avoir un chien déjà qui peut appeler. Ensuite on peut avoir aussi un chien qui fait de la protection territoriale, c'est-à-dire qu'à chaque fois qu'une personne va passer, il prévient finalement son propriétaire qu'une personne s'approche du territoire. Et ça pareil, donc ça vient aussi généralement du propriétaire qui a pas forcément fait comprendre à son chien que c'était lui qui gérait finalement le territoire. Donc en fonction de comment, de quelle raison votre chien fait ça, il y a différentes techniques pour appréhender et régler ce problème. En tout cas, la meilleure des solutions, c'est de sortir votre chien du territoire. Plus vous allez le promener, plus vous allez le balader, moins il aura d'énergie à fournir, d'énergie à se poster devant le territoire pour appeler ou pour essayer de le gérer dans tous les cas. Donc baladez votre chien de façon régulière et essayez de lui demander de revenir gentiment, okay, avec un jouet, une friandise. Quand il y a quelqu'un qui passe, bah, reviens vers moi, et ça c'est plutôt la solution que je te demande d'avoir, plus que d'aller aboyer systématiquement. N'hésitez pas à me retrouver sur mon site internet ou de m'appeler si jamais vous avez besoin de plus de renseignements. Et puis je vous dis à la semaine prochaine pour une autre question.
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0: Désolé, ça ira, c'était Gomard sur Plage FM. Si m'en croyez, n'attendez pas, allez le plus tôt possible sur les marchés parce qu'après il va faire chaud et puis en plus c'est tout bénef, vous avez plus de choix en allant au marché tôt. Le poulet rôti qui sent si bon sera pas tout desséché, il sera cuit juste comme il faut. Ça peut valoir le coup, d'autant plus qu'aujourd'hui vous pouvez aller à Salles, sur la place du Champ de Foire, sur la place de la Mairie, à Lègebourg, au Porge, au pied de l'église Saint-Seurin, sur la place du 14 juillet à Andernous-les-Bains, c'est un grand classique, à la Teste de Buch en face de l'église également, et puis à Arcachon, sur la place des Marquises. Je vous souhaite un très bon marché. Dans quelques minutes, justement, on va parler du temps qu'il fera aujourd'hui avec les prévisions météo de Plage FM.
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0: Du soleil et de la chaleur au menu de la journée avec parfois un voile nuageux. Du côté des températures, on attend 30 degrés dès ce matin et 33 à 36 degrés cet après-midi. Si vous allez à Bordeaux, c'est également ensoleillé avec 31 degrés ce matin et 36 degrés cet après-midi. En ce qui concerne l'horaire des marées, la basse mer est prévue à 10h20. La pleine mer à 16h40 avec un coefficient de 65. La basse mer de nouveau à 22h40. Je vous souhaite un excellent jeudi 28 mai. Aujourd'hui, ne manquez pas de célébrer Germain et de lui faire découvrir Plage FM.
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C'était Victoria Sio sur Plage FM pour terminer ce réveil bassin du jeudi. Et demain, nous serons tous en week-end dès 7h avec le réveil bassin du vendredi. Je vous donne rendez-vous entre 7h et 9h. Vous venez quand vous voulez, c'est Plage FM, c'est chez vous. Hein. N'oubliez pas cependant, tout à l'heure à 9h15, un mot du bassin par et avec Joël Confoulant. Et puis comme nous sommes jeudi, comme chaque jeudi soir, et là plus particulièrement ce soir, hein, nous avons la musique qui va avec le temps qui fait. Ouais, Plage Caliente, la musique de tous les soleils, de la musique pour s'ambiancer, de la musique pour se rapprocher avec tous les rythmes soleil possibles et imaginables. C'est entre 22h et minuit avec... Eh ouais, avec zéro pub. Hein. Donc ça veut dire que vous vous mettez en fond et vous passez une bonne soirée en compagnie de Plage FM et ça nous fait plaisir par avance. Je ne vais pas vous laisser partir les oreilles vides. Non, il y a un groupe que j'aime beaucoup. Ça fait vraiment taper du pied et c'est toujours original ce qu'il nous propose. Le retour de Parov Stellar. Voici Black Lilies. Belle journée sur la plage.

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2: Canal, ceux des étangs et de la Hume, accordé en 1834, faisait partie d'un vaste projet régional imaginé par Vauban, puis mis en œuvre par Chambrelan en 1858 au nord du bassin pour à la fois drainer le territoire et offrir une voie navigable intérieure, militaire et économique du Médoc à Bayonne. L'arrivée du train, l'ensablement et les difficultés techniques ont fait barrage.
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1: Notre invité cette semaine du bassin et vous sur Plage FM, c'est monsieur Bruno Lafont, maire de Biganos, mais également monsieur Lafont, depuis peu, vous avez été élu président du CIBA.
2: Oui, écoutez, c'est un honneur et je remercie mes collègues maires de m'avoir élu à ce poste. C'est toute les responsabilités dont j'assume et dont je suis aussi fier, mais c'est un travail colossal. C'est une très belle maison, le CIBA, qui a fait de très grands travaux depuis 70 ans bientôt. Et aujourd'hui, il faut entretenir cet outil, mais il faut aussi le moderniser et puis prendre en compte les transformations du climat qui font que nous sommes confrontés à des situations que nous n'avions pas connues par le passé. Et ça, c'est l'adaptation qu'il va falloir que nous fassions. Je le connais pour le milieu forestier, eh bien nous devons le faire pour le milieu maritime. Et ce sont des crises. Et c'est vrai que je suis un homme de gestion de crise. Mais écoutez, j'y suis en plein dedans et je suis en train de découvrir les sujets. Mais la mandature précédente a apporté déjà des financements très importants. Le programme de 125 millions d'euros, la création de la station nouvelle dans le nord du bassin d'Arcachon, qui sera une station d'ailleurs originale et surtout qui va permettre de soulager ce collecteur, puisque les eaux seront infiltrées avec un système très moderne et je dirais exceptionnel, et dans le secteur de l'Aige Arès. Puis il faudra aussi habituer ceux qui peuvent trouver à redire, mais qui sont les premiers à mettre leurs eaux pluviales dans les eaux usées, chacun doit se respecter et entretenir les fossés. Aujourd'hui, c'est rentré dans l'âge commun d'entretenir son trottoir. Eh bien, il faut savoir que le fossé en faisait partie aussi. Il était même avant le trottoir, le fossé, dans cette région ici. Puisque si on n'avait pas eu le fossé, on n'aurait pas irrigué ce massif des Landes de Gascogne. Donc, c'est un tout et donc on va y aller doucement, calmement. Et puis, le dialogue est très important et c'est mon rôle.
1: On vous connaît comme homme du terrain. Vous aimez aller à la rencontre de la population. Et là, du coup, avec ce nouveau rôle de président du CIBA, il va falloir faire prendre conscience à tous les administrés qu'il faut protéger, de la même façon que le milieu forestier, les eaux du bassin d'Arcachon.
2: Écoutez, je vais faire en sorte. La preuve, c'est que si on appelle Aquitaine, à quoi l'eau, c'est parce que dans ce massif ici et dans cette région, c'était une région soumise à l'eau et avec des dimensionnements très importants, puisque jusqu'à une certaine époque, les pèlerins de Saint-Jacques-de-Compostelle refusaient de passer dans cette région parce qu'elle était inondée, elle était inhospitalière et donc ça a été assaini et je viens de le dire, les fossés ont joué leur rôle et donc on l'a sûrement oublié. Et comme les personnes qui viennent vivre dans cette région voient la forêt d'un très bel œil parce que c'est très agréable, ils ne se soucient pas du risque du feu de forêt, bien c'est pareil pour le risque d'inondation, du moins de submersion marine. Et donc tous ces risques ont besoin d'être pris en compte et d'expliquer aux populations, aux nouvelles populations, qu'on ne vit pas sur ce massif et sur cette région de la même façon que l'on vivait il y a quelques années, parce qu'on n'a pas entretenu les fossés, parce qu'on n'a pas respecté ce que voulaient les anciens, de respecter d'un côté les eaux pluviales et d'un autre côté les eaux usées.
1: Merci monsieur Lafont, maire de Biganos et je le rappelle, nouveau président du CIBA. À très bientôt sur Plage FM.
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1: Le jeudi, nous parlons de l'actualité de l'emploi sur les bords du bassin d'Arcachon et sur le Val de l'Aigre. Figurez-vous que du côté de Biganos va ouvrir un grand magasin. Et pour nous parler de toutes les embauches qui vont en découler, il y a une réunion qui va se dérouler d'ici une quinzaine de jours à la Teste de Buch. Pour en parler en détail avec nous, Sybille depuis France Travail à Andernos-les-Bains. Bonjour Sybille, racontez-nous tout.
2: Bonjour François, bonjour à tous. Oui, alors c'est le magasin Normal qui va ouvrir ses portes à Biganos début juillet. L'enseigne Normal, elle est spécialisée dans la vente des produits de marque pour la vie quotidienne. Ça va du maquillage, des soins pour la peau, les cheveux, des gels douche, des soins bucco-dentaires et des produits ménagers. Donc, dans le cadre de l'ouverture de ce nouveau magasin à Biganos début juillet, nous recrutons plusieurs collaborateurs afin de constituer la nouvelle équipe du magasin et on recherche des personnes prêtes à s'investir dans un projet collectif. Il y aura plusieurs postes à pourvoir, d'ailleurs dès le 19 juin, en tant qu'employé de libre-service polyvalent, des CDI temps plein, des CDI à temps partiel, des CDI avec peu d'heures, à 8 heures semaine, des CDD aussi qui seront renouvelables. Donc, pour en savoir plus, venez donc participer à la réunion d'information collective le mercredi 10 juin de 9h à 13h à l'agence France Travail de La Teste pour une présentation de l'entreprise qui sera suivie d'entretiens individuels. Et pensez à vous inscrire sur la plateforme Mes événements emploi, les participations étant limitées ce jour-là.
1: Merci beaucoup Sybille. Je vous rappelle que vous avez un lien direct vers Mes événements emploi sur le site de France Travail lorsque vous allez réécouter cette rubrique sur plagefm.fr. Demain, nous terminerons la semaine avec les dernières offres d'emploi. À demain Sybille.
2: À demain François.
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2: Canal. Ceux des étangs et de la Hume, accordés en 1834, faisaient partie d'un vaste projet régional imaginé par Vauban, puis mis en œuvre par Chambrelan en 1858 au nord du bassin pour à la fois drainer le territoire et offrir une voie navigable intérieure, militaire et économique du Médoc à Bayonne. L'arrivée du train, l'ensablement et les difficultés techniques ont fait barrage.
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1: Notre invité cette semaine du bassin et vous sur Plage FM, c'est monsieur Bruno Lafont, maire de Biganos, mais également monsieur Lafont, depuis peu, vous avez été élu président du CIBA.
2: Oui, écoutez, c'est un honneur et je remercie mes collègues maires de m'avoir élu à ce poste. C'est toute les responsabilités dont j'assume et dont je suis aussi fier, mais c'est un travail colossal. C'est une très belle maison, le CIBA, qui a fait de très grands travaux depuis 70 ans bientôt. Et aujourd'hui, il faut entretenir cet outil, mais il faut aussi le moderniser et puis prendre en compte les transformations du climat qui font que nous sommes confrontés à des situations que nous n'avions pas connues par le passé. Et ça, c'est l'adaptation qu'il va falloir que nous fassions. Je le connais pour le milieu forestier, eh bien nous devons le faire pour le milieu maritime. Et ce sont des crises. Et c'est vrai que je suis un homme de gestion de crise. Ben écoutez, j'y suis en plein dedans et je suis en train de découvrir les sujets, mais la mandature précédente a apporté déjà des financements très importants, le programme de 125 millions d'euros, la création de la station nouvelle dans le nord du bassin d'Arcachon, qui sera une station d'ailleurs originale et surtout qui va permettre de soulager ce collecteur, puisque les eaux seront infiltrées avec un système très moderne et je dirais exceptionnel, et dans le secteur de l'Aige Arès. Puis il faudra aussi habituer ceux qui peuvent trouver à redire, mais qui sont les premiers à mettre leurs eaux pluviales dans les eaux usées, de chacun doit se respecter et entretenir les fossés. Aujourd'hui, c'est rentré dans l'engagement commun d'entretenir son trottoir. Eh bien, il faut savoir que le fossé en faisait partie aussi. Il était même avant le trottoir, le fossé, dans cette région ici. Puisque si on n'avait pas eu le fossé, on n'aurait pas irrigué ce massif des Landes de Gascogne. Donc, c'est un tout et donc on va y aller doucement, calmement. Et puis, le dialogue est très important et c'est mon rôle.
1: On vous connaît comme homme du terrain. Vous aimez aller à la rencontre de la population. Et là, du coup, avec ce nouveau rôle de président du CIBA, il va falloir faire prendre conscience à tous les administrés qu'il faut protéger de la même façon que le milieu forestier les eaux du bassin d'Arcachon.
2: Écoutez, je vais faire en sorte, la preuve, c'est que si on appelle Aquitaine, à quoi l'eau, c'est parce que dans ce massif ici et dans cette région, c'était une région soumise à l'eau et avec des dimensions très importantes, puisque jusqu'à une certaine époque, les pèlerins de Saint-Jacques-de-Compostelle refusaient de passer dans cette région parce qu'elle était inondée, elle était inhospitalière et donc ça a été assaini et je viens de le dire, les fossés ont joué leur rôle et donc on l'a sûrement oublié. Et comme les personnes qui viennent vivre dans cette région voient la forêt d'un très bel œil parce que c'est très agréable, ils ne se soucient pas du risque du feu de forêt, eh bien c'est pareil pour le risque d'inondation, du moins de submersion marine. Et donc tous ces risques ont besoin d'être pris en compte et d'expliquer aux populations, aux nouvelles populations, qu'on ne vit pas sur ce massif et sur cette région de la même façon que l'on vivait il y a quelques années, parce qu'on n'a pas entretenu les fossés, parce qu'on n'a pas respecté ce que voulaient les anciens, de respecter d'un côté les eaux pluviales et d'un autre côté les eaux usées.
1: Merci monsieur Lafont, maire de Biganos et je le rappelle, nouveau président du CIBA. À très bientôt sur Plage FM.
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1: Le ciel reste bien dégagé ce soir et cette nuit. Demain, quelques légers passages nuageux ne devraient pas altérer le beau temps. Du côté des températures, c'est en légère baisse avec 25 à 27 degrés demain matin et 28 à 29 degrés demain après-midi. Si vous allez à Bordeaux, il fait beau également avec 27 degrés demain matin et 29 degrés l'après-midi. En ce qui concerne l'horaire des marées, la basse mer est prévue à 22h40, la pleine mer à 5h avec un coefficient de 67, la basse mer à 11h05 et la pleine mer à 17h20 avec un coefficient de 68. Excellent début de soirée, à l'écoute de Plage FM.
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1: Le ciel reste bien dégagé ce soir et cette nuit. Demain, quelques légers passages nuageux ne devraient pas altérer le beau temps. Du côté des températures, c'est en légère baisse avec 25 à 27 degrés demain matin et 28 à 29 degrés demain après-midi. Si vous allez à Bordeaux, il fait beau également avec 27 degrés demain matin et 29 degrés l'après-midi. En ce qui concerne l'horaire des marées, la basse mer est prévue à 22h40, la pleine mer à 5h avec un coefficient de 67, la basse mer à 11h05 et la pleine mer à 17h20 avec un coefficient de 68. Excellent début de soirée, à l'écoute de Plage FM.
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1: Le jeudi, nous parlons de l'actualité de l'emploi sur les bords du bassin d'Arcachon et sur le Val de l'Aigre. Figurez-vous que du côté de Biganos va ouvrir un grand magasin. Et pour nous parler de toutes les embauches qui vont en découler, il y a une réunion qui va se dérouler d'ici une quinzaine de jours à la Teste de Buch. Pour en parler en détail avec nous, Sybille depuis France Travail à Andernos-les-Bains. Bonjour Sybille, racontez-nous tout.
2: Bonjour François, bonjour à tous. Oui, alors c'est le magasin Normal qui va ouvrir ses portes à Biganos début juillet. L'enseigne Normal, elle est spécialisée dans la vente des produits de marque pour la vie quotidienne. Ça va du maquillage, des soins pour la peau, les cheveux, des gels douche, des soins bucco-dentaires et des produits ménagers. Donc, dans le cadre de l'ouverture de ce nouveau magasin à Biganos début juillet, nous recrutons plusieurs collaborateurs afin de constituer la nouvelle équipe du magasin et on recherche des personnes prêtes à s'investir dans un projet collectif. Il y aura plusieurs postes à pourvoir, d'ailleurs dès le 19 juin, en tant qu'employé de libre-service polyvalent, des CDI temps plein, des CDI à temps partiel, des CDI avec peu d'heures, à 8 heures semaine, des CDD aussi qui seront renouvelables. Donc, pour en savoir plus, venez donc participer à la réunion d'information collective le mercredi 10 juin de 9h à 13h à l'agence France Travail de La Teste pour une présentation de l'entreprise qui sera suivie d'entretiens individuels. Et pensez à vous inscrire sur la plateforme Mes événements emploi, les participations étant limitées ce jour-là.
1: Merci beaucoup Sybille. Je vous rappelle que vous avez un lien direct vers Mes événements emploi sur le site de France Travail lorsque vous allez réécouter cette rubrique sur plagefm.fr. Demain, nous terminerons la semaine avec les dernières offres d'emploi. À demain Sybille.
2: À demain François.
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